0: Et maintenant, vous allez entendre le monologue illustre. La tête divine de Jocaste est morte.
1: E come le parole del narratore.